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Tu es à Italie. Allez, oui, 37 minutes.

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1: بخير وعلى خير.
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1: شكرا شكرا شكرا خويا عبد الصمد.
0: تفضل بروفيسور تفضل.
1: Alors, je vais faire un petit exposé, comme on avait dit la semaine dernière.
0: Non.
1: C'est un petit exposé qui va être sur la physique nucléaire, parce qu'il y a des rappels qui sont, je dirais, essentiels et fondamentaux. On va, comme on a dit, on fera un peu, on va parler de ZAMSA de temps en temps quand on a des éléments probants et intéressants, on va les évoquer. Pour l'instant, là, aujourd'hui, je fais un petit exposé sur ce qu'un peu, sur la physique nucléaire et notamment sur la production des faisceaux radioactifs. Comme le savent beaucoup de gens, les faisceaux radioactifs sont principalement des faisceaux, parce que vous avez le noyau, au sein du noyau, vous avez le neutron et le proton, et autour gravitent à des vitesses très rapides des électrons. Ça, c'est ce qui va déterminer les éléments. C'est de là qu'on va dire, par exemple, si on prend que les faisceaux, les éléments stables, par exemple le carbone 12, vous avez 6 neutrons et 6 protons. Ou on peut prendre, notamment pour l'oxygène 16, 8 et 8, 8 neutrons, 8 protons. Donc les faisceaux radioactifs existent de façon naturelle et il y a un intérêt majeur pour la physique pour caractériser, comprendre et identifier et mettre en équation ces éléments. On sait que d'un point de vue sur Terre, aussi bien que dans l'espace, il y a ces faisceaux radioactifs. Alors, c'est ce qu'on appelle des éléments au sein du noyau, où vous avez un nombre de neutrons, un nombre de neutrons. Ah, excusez-moi, j'ai éternué. Où il y a au sein du noyau plus de neutrons. Ouais. Oui, au sein du noyau où il y a plus de neutrons que de protons. À ce moment-là, on parle de radioactivité. Dans certains éléments qui sont très connus, notamment le carbone 14, où vous avez 6 protons et 9 et 8 neutrons. Mais nous, on a créé des machines parce que pour étudier ces faisceaux, faut les créer. Et vous allez mettre, vous allez vers un accélérateur de particules, une cible, des éléments qui vont vous permettre de les créer et en plus d'avoir des dispositifs expérimentaux qui vont vous permettre de les identifier. Donc c'est ce qu'on a fait, c'est ce qu'on a créé. Donc nous, ce qu'on crée, on crée notamment ce qu'on appelle les riches en neutrons, les très riches en neutrons, loin de la belle instabilité. Il y a la partie ce qu'on appelle la tableau de Mendeleïev, il y a toute une partie qu'on appelle la Terra Incognita, qui est une zone qui n'est absolument pas connue. Donc actuellement, dans le monde, il y a les Japonais qui produisent, il y a les Suisses, mais les Suisses, c'est international. C'est le CERN, Centre d'études de recherche, le Centre européen de recherche nucléaire, qui lui regroupe pratiquement tous les pays dans le monde. C'est un budget colossal avec des très grands accélérateurs. Il produit aussi, dans la partie qu'on appelle la partie isole, il produit aussi des faisceaux radioactifs. Et puis en France, il y a l'installation que je dirige, qui s'appelle Alto, qui produit ces faisceaux radioactifs. Alors nous, pour les produire, on a misé sur ce qu'on appelle la photofission. Ça veut dire qu'on a un accélérateur de particules et on a à la base un injecteur qu'on appelle un injecteur d'électrons. Ça veut dire qu'on va produire des électrons à 50 MeV, 10 microampères. On a produit à 50 MeV, 10 microampères, c'est pour la protection de l'environnement. Nous n'avons pas le droit de dépasser cette puissance de faisceau qui est de l'ordre de 500 watts. Nous sommes contrôlés par l'autorité de sûreté nucléaire française qui nous interdit d'aller au-delà de cette puissance. Mais cette puissance, quand on tient compte de la section efficace, elle est intéressante. Elle nous permet, ces électrons à 50 MeV, 10 microampères, nous permettent de produire la physique qui nous intéresse. Donc, on produit ce faisceau. Ça veut dire, et le faisceau à la base est produit à quelques keV, ensuite à quelques MeV, par un canon électron. C'est ensuite passé dans une section accélératrice pour finir à 50 MeV. Alors là, on retrouve E est égal à MC au carré. ou ça veut dire l'énergie est égale à la masse que multiplie par la vitesse de la lumière au carré. Pourquoi? Parce que l'énergie de repos de l'électron est de l'ordre de 500 keV. Nous ici, nous sommes de l'ordre de 500 MeV. Donc nous avons ce qu'on appelle des ions relativistes. Ces ions relativistes, ces électrons qu'on a produits relativistes, on va les envoyer sur une cible de carbure d'uranium chauffé à 2000 degrés. On a comme une gamelle, comme une cocotte minute en fait, ça se mobilise, c'est une enceinte, à l'intérieur de laquelle vous avez 14 grammes d'uranium de carbure, c'est du graphite mélangé avec de l'uranium pour que ça puisse bien se maintenir, pour qu'on ait des cibles consistantes. Et ce qu'on va faire, c'est que le faisceau va arriver, va taper sur une cible d'aluminium de 0,2 mm, et là, on va créer ce qu'on appelle du Bremsstrahlung ou du rayonnement de freinage. Ce Bremsstrahlung ou ce rayonnement de freinage va créer des gammas à très haute énergie qui vont aller faire fusionner l'uranium. Fusionner l'uranium, ça veut dire casser les noyaux. Et à partir de là, la fusion de l'uranium va nous permettre de produire, par exemple, du rubidium, du zinc, de l'étain, du gallium radioactif. Et ensuite, ces faisceaux sont dirigés à basse énergie sur des dispositifs expérimentaux qui vont permettre de voir qu'est-ce que c'est que les moments magnétiques de ces noyaux, quelle est la structure du noyau. On va même, on a un piège qu'on appelle piège de trappe, j'en parlerai plus tard, qui s'appelle piège de trappe, qui permet de peser ces noyaux radioactifs. Et pour améliorer la sélectivité, qu'est-ce qu'on fait? C'est que cette source, comme je disais, gamelle qui contient l'uranium de carbure, on va envoyer, en fonction de l'élément et un schéma d'ionisation qui est mis en place par les laséristes, on va envoyer un laser. Et on envoie un laser avec pour favoriser l'ionisation d'un élément en particulier. Et on peut avoir des facteurs de 50. Ça veut dire qu'on multiplie par 50 la production et on améliore la production de l'élément qu'on souhaite extraire. Par exemple, le gallium. On va extraire le gallium, on va l'emmener et on va jusqu'à l'île expérimentale, mais le laser nous permet d'avoir cette sélectivité et cette amélioration qui est extrêmement importante pour nous. Parce que si vous améliorez la production du faisceau radioactif, ce que vous avez au Houdin, vous gagnez du temps sur vos stats et vos recherches. Par exemple, si vous avez un facteur 50, ben le facteur 50, ça veut dire que vous divisez le temps par un facteur 50, parce que vous avez plus d'informations et qui vous permettent de mieux comprendre ce qui se passe. Et là, on va diriger suivant le dispositif. On a plusieurs dispositifs. On a un truc qui s'appelle tout ce qui est conversion d'électrons, qu'on appelle CoEco. On peut l'envoyer vers une ligne qui s'appelait historiquement PARN. Ça voulait dire production d'atomes radioactifs riches en neutrons. On peut l'envoyer sur la ligne LINO. Toutes ces lignes, je vais expliquer à quoi elles servent après. On peut l'envoyer sur Polarex. C'est un élément, on va envoyer l'atome pour voir quels sont ses moments magnétiques, notamment les structures nucléaires. On va l'envoyer sur l'INO, c'est la même chose, c'est-à-dire qu'on va exciter avec un laser, on va désexciter, et le fait de mesurer cette information nous permet aussi de voir avec des très grandes précisions tout ce qui spin du noyau. Après, on a un piège de trappe, c'est un aimant de 9 Tesla qui est énorme, dans lequel on va envoyer l'élément et on va le peser. C'est un peu comme si quand vous montez une balance chez vous. C'est extrêmement important de peser, de connaître la masse des noyaux avec 9 chiffres derrière la virgule. Alors bien évidemment, c'est pas quelque chose que vous prenez et vous posez sur une balance. Ce sont des technologies qui sont extrêmement complexes. Il va falloir purifier le faisceau et envoyer élément par élément par le peser. Ça fait appel à beaucoup de technologies, à de la précision, à de la high-tech, avant d'atteindre. Et en fait, tous ces éléments qu'on utilise, ces dispositifs expérimentaux, en fait, ils sont complémentaires. Parce qu'ils nous permettent d'avoir des informations essentielles. Parce que dans le futur, qu'est-ce qu'on cherche? Si on arrive à comprendre et maîtriser ces éléments, ben, on espère créer, par exemple, traiter des cancers mieux. Créer peut-être des nouveaux matériaux. Et surtout, trouver des nouveaux moyens de produire de l'énergie peut-être plus propre, plus efficace et moins coûteuse. Donc l'objectif de nos recherches, il est objectif à très long terme, objectif civil. C'est dans ce but-là qu'on mène ces recherches, mais la partie fondamentale est essentielle. Elle a déjà commencé, les choses avancent en collaboration avec le CERN, RIKEN. Il y a un projet aussi au Canada qui est aussi mené à Tryoff. Donc il y a plusieurs projets aujourd'hui qui s'intéressent à ces projets et qui... La partie faisceau stable continue, mais la partie radioactive est celle du futur. Voilà, خويا عبد الصمد.
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0: جميع الاصدقاء. شكرا جزيلا لك بروفيسور. اهلا وسهلا بك. الثالثة وخمسة وخمسون دقيقة بتوقيت إيطاليا. أنتم دائما في الاستماع إلى برنامج الصداقة وراديو ديكاوت انترناسيونال تورينو إيطاليا. 15h55 vous êtes toujours à l'écoute de l'émission Arab Sadaqa sur Radio Ducaut International Italia. 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

Bonsoir, BONSOIR. Free and Easy, une heure de rock sans concession sur OTR en DAB+. La playlist en intro, Hip Bone Slim and the Heeries. La liste, la voici. The Hembrooks, Fleur, Sunny Boys, Bratchman, Buanas, Woggle, Hush Puppies, Big Peck, Mick Midiou and Ursula, Black Sheriff, Diablo Gato, Lemon Rose et des surprises. Tout de suite, The Hembrooks sur Rogue Records. The Hembrooks.

Extrait de leur deuxième album Fleur, une chanteuse influencée par Fabienne Delsol et peut-être Françoise Hardy, mixée à la sauce des Troggs. De suite, Eyes on You, compilation volume 3, chez Closer Records, qui est basé dans le sud de la France, comme tout le monde le devrait le savoir. On écoute The Sunny Boys, les Australiens, sur la compilation Eyes on You.

Monotone et FF Fascination Records, basés dans le sud de la France, proposent un nouvel opus des Bratchmen. Need Your Loving, The Bratchmen.

Voilà, c'était les Bratchmen. Je vous disais que le label Rogue faisait des prouesses chez les Yankees, et notamment avec un groupe de Géorgie. Voici les Woggles, Anyway the Wind. Merci à Jean-Marc.

0: On était habitué avec les Woggles à un groupe très énergique, comme on dit. Et bien là, c'était une balade, ma foi, fort sympathique. On enchaîne avec les Beat Pack, l'un des groupes phares de rhythm and blues punk anglais. En effet, il ressuscite de nos jours, 20 ans après. Extrait de leur Long Players of Violet Hour, The Beat Pack. 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

En Australie, Mick Medews and Ursula sur I-194 Bar Records. Punk Gramma, c'est maintenant.

Back to Canigou, compilation catalane des meilleurs groupes du Roussillon. On peut apprécier d'ailleurs dans cette compilation notamment les pré-Liminanas sous diverses formations, bien avant les Liminanas. Ici, c'est les redoutables Hush Puppies qui s'y collent. You are gonna say yeah!

la seconde, Diablo Gato, un excellent groupe extrait de leur single July 1969. Français, cela. The Lemon Rose s'ouvre sur Closer Records. Et c'est pas mauvais du tout. Lemon Rose.

français, les Havrais Empty Hearts, qui ont gracieusement honoré nos ondes, classé meilleur groupe garage rock en Pays de Caux en 2024. Enfin, ça, c'est personnel comme avis. Tendez vos oreilles, c'est vraiment bon. Voici, mesdames et messieurs, Empty Hearts.

Voilà, on vous aura prévenu, ne les ratez pas en concert. Autre horizon, Boston, The Dogmatics sur Rumbar Records, with a Starlet Letter, The Dogmatics.

l'instant, les Frenchies, groupe 70s français, dont un livre retraçant leurs élucubrations est sorti. Sans transition, les Protoss, Dream in My Brain.

0: Die Passionisten, je ne sais pas si je prononce correctement, c'était à la seconde. Un groupe à consonance et à phonétique autrichienne-allemande. Bonne soirée, rendez-vous dans deux semaines, même jour, même heure. On boucle le rock show avec de Free and Easy, avec Max Descharnay sur Danger House Skylab et également avec les Fuzzstones et les Atlantics sur Rumble Skin Records. Bye bye.
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